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Toujours cette pluie qui tombe sans arrêt. 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Encore combien de semaines? Il fait de plus en plus froid. Non, vraiment, ça ne va pas.

0: C'est pas possible. Mais c'est formidable. Ça, c'est de la musique. Ou...
1: Ouais, c'est formidable, c'est formidable.
2: C'est formidable, hein?
1: On dirait qu'il fait froid ici. Hein?
3: Ouais, mais non, il fait chaud.
0: Ah bon, il fait chaud. Eh bien, on va réchauffer. Hein?
3: Les gars, chauffez, chauffez.